0: Oh, ne te préparez rien. Pourtant, ça devrait être seul à l'américain.
1: Je suis pas fragile.
2: Je ne voulais pas vous interrompre.